0: d'un seul coup l'alerte intrusion a retenti et on a tous été confinés au sein du lycée. Et on n'entendait pas grand chose, on sentait un peu le cramé. Mais au début c'était bon, puis ça devenait un peu stressant. On avait la proviseure qui nous alertait qu'il fallait absolument rester, que les CRS allaient arriver. On avait des pompiers qui sont venus aussi. Voilà, c'était un peu stressant comme situation. Et
1: la maison qui est juste là, à côté, il y avait des gens à l'intérieur. Et du coup, ils avaient peur, ils fermaient les volets, ils tapaient. Puis ils sont rentrés dans le lycée, ils sont partis à la cantine et ils ont tout cassé.